j'emporte de cette réunion inouïe de Montréal un souvenir inoubliable. La France entière sait, voit, entend ce qui se passe ici. Et je puis vous dire qu'elle en voudra mieux. Vive Montréal, vive le Québec.

0: la ville de trafic, ça compte.
1: Excuse-moi, pour aller au centre-ville.
2: Oui, au centre-ville.
3: Oui.
1: Comment on fait?
2: À Québec?
1: Ouais.
2: Je pense que c'est plus facile si tu dois là. Tourner à gauche là. À gauche encore. Et aller sur l'édifice là. Tu dois aller à droite et à gauche et à gauche.
1: Je comprends.
2: OK. À gauche ici, à gauche. À droite, à gauche, à gauche. Et à droite, chemin Saint-Foy. Et tout droit.
1: C'est indiqué?
2: Non, mais à chemin Saint-Foy, tu peux aller à Saint-Denis. C'est plus facile. Et tu dois aller à gauche. Et à gauche. Et la prochaine rue, à droite. Et la prochaine rue, à gauche. Et à gauche. OK?
1: OK.
2: Et alors, à droite, à chemin Saint-Foy. Et tout droit.
1: OK.
2: OK.
0: Merci. Merci.
2: Salut.
1: Bye-bye. Bye.
2: Bonne chance.
0: Merci.
4: Tu dois aller à gauche.
0: Où ça? Parfait.
4: La prochaine rue, à droite. La prochaine rue, à gauche. Et gauche.
1: À gauche ou à droite, Claude?
4: Dans la police.

0: Front de libération du Québec. Manifeste. Le Front de libération du Québec n'est pas le Messie, ni un Robin des Bois des temps modernes. Mais la réponse à une agression, celle organisée par la haute finance, par l'entremise des marionnettes des gouvernements fédéral et provincial.
1: Le gouvernement du Canada a décidé de proclamer la loi sur les mesures de guerre. La loi sur les mesures de guerre accorde au gouvernement des pouvoirs très étendus. Elle met aussi en suspens l'application de la Déclaration
0: la
1: canadienne des droits de l'homme.
0: Des riches. Oui, il y en a des raisons à la victoire libérale. Oui, il y en a des raisons à la pauvreté, au chômage, au taudis. Oui, il y en a des raisons, et les gars de la Laure les connaissent, les pêcheurs de la Gaspésie, les travailleurs de la Côte-Nord, les mineurs de la Iron Ore, de Québec Cartier Mining, de la Noranda les connaissent eux aussi ces raisons. Oui, il y en a des raisons pour que vous, M. Tremblay, de la rue Panay, vous ne puissiez vous payer des vestes d'or avec de la belle zizique et du pink fly, comme l'a fait Dracul l'aristocrate. Oui, il y en a des raisons pour que vous, Mme Lemay de Saint-Hyacinthe, vous ne puissiez vous payer des petits voyages en Floride, comme le font avec notre argent tous les sales juges et députés. Oui, il y en a des raisons pour que vous, les assistés sociaux, on vous tienne de génération en génération dans la bière du chien à Molson. Il y en a des tas de raisons. Les travailleurs de la Dunkar à Windsor et à East Angus les savent. Et les travailleurs de la Squib et de la Ayers, et les gars de la Régie des alcools et ceux de la 7-Up et de Victoria Precision, et les cols bleus de Laval et de Montréal, et les gars de la Palme en savent des tas de raisons. Nous en avons soupé le fédéralisme canadien qui place la nation québécoise au rang des minorités ethniques du Canada. Nous vivons dans une société d'esclaves terrorisés par les grands patrons. Steinberg, Clark, Bronfman, Smith, People, Timmons, Chaffrion, J.L. Lévesque, Hershorn, Tyson. Repeat after me. Cheap labor means main-d'œuvre à bon marché. Ces big boss de l'économie et de la politique veillent à toutes les bassesses pour mieux nous fourrer. Terrorisés par l'Église capitaliste romaine, même si ça paraît de moins en moins, terrorisés par les lieux fermés de la science et de la culture que sont les universités. Travailleurs de la production, des mines et des forêts, travailleurs des services, enseignants et étudiants, chômeurs, prenez ce qui vous appartient, votre travail, votre détermination et votre liberté. Faites-vous-même votre révolution dans vos quartiers, dans vos milieux de travail. Vous seul êtes capable de bâtir une société libre. Notre lutte ne peut être que victorieuse. On ne tient pas longtemps dans la misère et le mépris, un peuple en réveil. Vive le Québec libre, vive les camarades prisonniers politiques, vive la révolution québécoise, vive le

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